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0: capitaine.
1: Oh, yeah. Guerre, ah, c'est quand Napoléon Bonaparte est venu pour prendre notre pays à nous autres.
2: Quand il est venu ici aux États-Unis?
1: Quand il est venu ici, à Napoléon Bonaparte, t'as entendu parler de la guerre Napoléon Bonaparte. Ils l'ont tué. Ils l'ont...
2: Et la ville de Manteau est où?
1: Ah, ça, c'était la ville de Manteau. Je connais pas où elle était, la ville de Manteau, mais il est venu pour prendre ce village. C'est là où il les a offert